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0: Ζήγανη.
1: Sur la lenteur de l'arrivée de l'oiseau n'ayant aucun rapport avec la réussite du tableau. Quand l'oiseau arrive, s'il arrive,

rentrer, ferme doucement la porte avec le pinceau. Puis, effacez un à un tous les barreaux. Allez, en soin de ne toucher aucune des plumes de l'oiseau. Faire ensuite le portrait de l'arbre en choisissant la plus belle de ses branches. Pour l'oiseau, peindre aussi.

l'oiseau se décide à chanter. Si l'oiseau ne chante pas, ah, c'est mauvais signe, signe que le tableau est mauvais.